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0: 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Hein. Moi, je suis bon Dieu, ma réveille parisienne. Je suis tout le temps, je suis de Marseille, justement. Je suis de Marseille, et l'homme, je suis à la Couscous Festival, et je suis à la fille Marseille, من واحد حتى ل 7 سبتمبر 2026 سعيد برشا باستقبالها لهلا بالنور مرحبا اهلا وسهلا انا بسميك الامباسادريس 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
0: Voilà, bin dafatay el bahr el abid el
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0: exactement.
1: Alors, on a une structure de conseil, de conseil stratégique, de communication et d'événementiel.
0: Très très bien.
1: On conçoit des projets autour de la culture, de la Méditerranée évidemment, principal axe, et sur la mode aussi, sur la gastronomie, sur la culture, sur le patrimoine et les territoires.
0: هذا هو de la Tunisie à Marseille, هكا ولا فما برشا حكايات نجمو تحكيو لهلا بالنور
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2: سيتي دور باش تختار على شنو تحكي من الباتريمون دو تونس سو كو مريم نا با دي سي كو مورفيوس الا ان هيستوريك ديجا معناها الا ديجا رياليزي دي كونسيبت دي ايفينمون notamment celui de Monaco, c'était un défilé de mode qui a emmené des designers tunisiens Menhouni jusqu'à Monaco,
1: la prestigieuse scène de Monaco.
0: Roma Adrak, principauté de Monaco.
1: Exactement.
0: C'est pas facile, inaccessible d'habitude.
1: Ouais, sur le yacht club de Monaco,
2: en plus. Mais c'était pas les designers, en fait, c'était Roma. Les designers, c'était un lien extraordinaire parce qu'ils étaient. On a choisi les meilleurs, évidemment. Et Mariam voulait arriver à Sanaa. On a voulu que le savoir-faire à travers les designers sur l'autre rive à Monaco.
0: Très très bien. Donc le marché est bien. Nous avons le zéro qui fait de la chamelle et par la belle motawassab. Je suis où le Marseille. Il y a des liens historiques. On a kif bnetna ouledna li aïch ou mando un siècle disons depuis un siècle. On a communauté kbira tunisienne. Le marché est كوسكوس هكا ولا
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0: Parfait.
1: Et pour la première fois, exclusivement, on a eu le privilège d'être leur partenaire stratégique sur ce concept.
0: Parfait.
1: On n'intervient pas vraiment sur l'ADN dans le concept bidou.
0: D'accord.
1: Mais plutôt, Ahna, on s'en occupe plutôt du contenant.
0: Elle
1: est pour la première fois, Couscous Fest avait appel à nous en tant qu'experts et en tant que structure qui conçoit ce genre de stratégie, on va dire. Et on intervient sur le contenant, c'est-à-dire el tepsi, el couscousier, ou colchaï. Donc, manahki oshkena al couscousi kapla.
0: Tout à fait.
1: Mais plutôt tout l'écosystème et toute l'histoire qui tourne du couscous.
0: Du couscous, exactement.
1: On a trois de Tunisiens, les huma bchi kono manah le lien mabine la Tunisie et Marseille. Et les huma trois intervenants que Morpheus accompagne sur cette expérience.
0: Voilà.
1: Donc les huma wahda une artisane de la transformation gastronomique et culinaire et un designer
0: Très bien.
1: Qui va animer des ateliers de céramique.
0: Parfait.
1: Et un chef tunisien, Youssef Gassab.
0: Bébarcha.
1: Donc.
0: Je le savoir-faire tunisien.
1: Exactement.
0: C'est du savoir-faire.
1: Je le savoir-faire. Je n'ai pas le musée d'Aradik. Le savoir-faire moderne, les Français, les Marseillais, les Algériens. Couscous Festival, il fait appel aussi à plusieurs pays. Mouchken Tunis, Mouchken Marseille ou France, plusieurs pays de la Méditerranée. Et Ahna, on joue le rôle et le lien entre la Tunisie et Marseille.
0: Et Marseille, exactement.
1: C'est l'expérience Hedi. Où là, on fait appel à ces intervenants pour collaborer, mais bien, le savoir-faire tunisien et le savoir-faire marseillais français.
0: Très, très bien.
1: Donc, pour animer des ateliers et sous les résidences et les radicaux, ils vont les accueillir. Bichikoun fait ma collaboration et travail collaboratif, mais bien, deux savoir-faire différents qui vont travailler sur un atelier.
0: Je trouve la fusion, qu'est-ce que ça va donner?
2: Voilà, pour rebondir à ce que dit Mariam, allez, je te psychiatre, on voulait que restituer l'ancrage patrimonial de la couscous.
0: Comme
2: en France, il y a un couscous, c'est trop chali, il y a un couscous, la semoule, le type, tu peux donner un radis.
0: Oui, déjà, tu nerveuses, il y a la semoule.
2: Pour eux, c'est la semoule.
0: Couscous.
2: La semoule, tu peux donner un radis. La semoule, tu peux bien.
0: Bien avant.
2: Avant. Et aussi, il fallait restituer le cadre originel de la couscous. Nous avons en carton, qui m'a pissé le festival parfois. Nous avons
0: fait tepsi.
2: Et justement, on a voulu sortir un potier, et il y a un designer en même temps, men gafsa, men belkhir, parce que Marim adore la poterie de belkhir, elle a même fait de la poterie fi belkhir, fi gafsa.
0: Très bien,
2: Et on a voulu que si Ali Khadr, il koun m'ana fi Marseille, bish houa yirdem un tepsi, à quatre mains, houa ou Dominique, la céramiste de Marseille. Donc, heda houa le dialogue entre les deux rives, entre le patrimoine interne, il y a la poterie de belkhir, et la céramique de Marseille. Donc, bish n'chouf houa tepsi qui fait pshur, j'ai
0: vu. Pshur, exactement.
2: Voilà. De l'argile, men
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0: déjà vu exact
1: parce que nous ce qu'on fait c'est pas vraiment du on répète pas les choses et on fait pas appel à des
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